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2: Bonjour à tous, il est 6h passé de quelques minutes sur Énergie Maurice. 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

0: 2 minutes si vous réveillez à l'instant, et bien le plus doux des réveils à vous. Très content de vous retrouver pour une nouvelle aventure ensemble, nouvelle semaine. Nous sommes le lundi 29 juin 2026.
1: Exactement, bienvenue à tous. Quel plaisir de vous retrouver en ce lundi matin pour votre morning show. Richard Chalini est à ce niveau micro jusqu'à 10h comme d'habitude. Alors détendez-vous, wake up with a big smile et démarrez votre journée avec un bon cappuccino ce matin.
2: Bon réveil à tous, je vous souhaite la bienvenue sur votre radio préférée ensemble avec le trio maximal du matin. Et bien sûr, on va passer un superbe moment ensemble.
0: Et là pour tout de suite, on va profiter d'un bon café chaud et on vous retrouve juste après ceci.
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2: Allez, il fait très froid ce matin, j'imagine que le réveil est très compliqué, mais montez le volume de votre radio, le Morning Show. On vous accompagne jusqu'à 10h pour ce réveil en douceur. Et là, pour tout de suite, nous allons poser nos valises du côté de la France. Nous allons nous intéresser ce matin, Tasnim, à une volée à boules, un voleur de pétanque, voilà.
0: Tout à fait, mais découvrant le nom, tu vas être waouh. Ah bon? Alors, direction la Dordogne en France, où un Renault est devenu la nouvelle histoire du quartier pour une raison assez originale. Eh bien oui, depuis plusieurs semaines, l'animal s'amuse à voler les boules de pétanque d'un coup. Au total, 25 boules ont disparu mystérieusement. Les propriétaires pensent que le Renault les cache dans son terrier et lance même un appel aux habitants pour retrouver sa cachette. Eh bien, c'est une drôle histoire qui amuse beaucoup les internautes, qui fait de ce Renault un véritable champion des pétanques.
2: Voilà, il faut de tout pour faire un monde. Renard qui adore jouer aux pétanques. Voilà, ça c'est en tout cas la nouvelle insolite du jour. On se donne rendez-vous, je rappelle, tous les matins à 7h pour les nouvelles insolites. Mais là, pour tout de suite, on va se mettre en mode hit sur Énergie.

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0: 40 déjà sur Énergie, Maurice en mode petit déjeuner, bien très bon appétit à vous. Et ce matin, on va s'intéresser à nos tips du jour. Et puisqu'on parle justement de repas, on va s'intéresser aux bienfaits de la pomme.
1: Oui, les raisons pourquoi il faut croquer une pomme. Ce matin, have your breakfast, an apple a day keeps the doctor away, vous le savez déjà. Manger une pomme a plusieurs bienfaits, les amis. Riche en vitamine C, la pomme est également remplie de minéraux. Et oui, une pomme permet de lutter contre le mauvais cholestérol. La pomme, les amis, est un fruit riche en fibres. Elle facilite ainsi la digestion. Peu calorique, la pomme est recommandée pour les personnes, bien sûr, qui souhaitent maigrir et retrouver l'anis. Elle agit comme un excellent copain également et vous donne un sentiment de satiété. La pomme, les amis, est un allié minceur et vous permet de mieux dormir également. Et oui, une pomme améliore également votre système immunitaire. À noter que vous pouvez également préparer des desserts avec des pommes. Cet après-midi, je vais vous préparer une tarte aux pommes. Voilà, enjoy your breakfast, les amis.
0: Voilà, croquez à pleine dents. Dans cette journée, pour la suite, on accueille Léa, ce sera pour l'horoscope du jour.
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3: Bonjour à tous les béliers, prenez du temps pour vous, divertissez-vous. Taureau, il est légitime d'avoir des doutes de temps en temps. Gémeaux, votre manque de confiance joue en votre défaveur pour trouver l'âme sœur. Cancer, pour bien aimer, il faut d'abord s'aimer soi-même. Lion, ne vous mettez pas trop de pression. Les vierges, évitez les bruits de couloir. Balance, tendresse et compréhension rythment votre journée. Scorpion, vous savez sur qui compter. Sagittaire, ne négligez pas votre sommeil. Capricorne, vous avez plus d'une idée en tête. Les Verseaux, osez faire preuve d'audace et d'innovation. Poissons, vous brillez lorsque vous êtes au centre de l'attention. Belle journée à tous.

0: 6h50, on ne vous oublie pas, on sait à quel point que ce lundi 29 juin 2026 peut être important et important pour vos proches, surtout si nous célébrons leur anniversaire.
1: Tout à fait, si vous voulez faire plaisir à un ami, un membre de votre famille ou même à votre moitié, eh ben, il vous suffit tout simplement de nous envoyer votre message Happy Birthday sur le Messenger de la page Facebook de Énergie Maurice et bien sûr, on va lire votre petit mot à l'antenne, c'est vos plus beaux messages qu'on va lire à l'antenne. Alors n'attendez plus, envoyez-nous vos vœux dès maintenant sur le Messenger de Énergie Maurice.
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1: Allons voir ce que Dame Nature nous réserve pour ce lundi 29 juin 2026.
2: Eh bien, des nuages venant du sud-est vont influencer le temps au cours de cette journée. Donc, il fera beau ce matin. Des périodes nuageuses qui sont prévues au cours de la journée avec de la pluie, notamment au sud, à l'est et sur les hauteurs. Côté température, eh bien, toujours aussi froid. Ça va tourner entre 15-17 sur les hauts, 19-22 dans les régions côtières. Et à noter que la mer, elle sera forte au-delà des récifs avec des houles du sud-ouest de l'ordre de 2,50 m. Les sorties en haute mer, de même que dans les lagons du sud et de l'ouest, sont déconseillés pour ce lundi.
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3: Shine bright, bonjour à tous, il est 7h.

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2: Juste avant, c'était les Jonas Brothers pour vous accompagner sur Énergie. Allez, vous êtes déjà en route pour le boulot. Nous, on va jeter un coup d'œil à la situation sur nos routes et vous dire ce qui se passe pour ce lundi.
3: Are you driving, les amis? En ce lundi matin, ça roule tranquillement sur nos routes dans le nord, heureusement. Mais si vous partez vers Port-Louis, ça bloque du côté de Terre Rouge et à l'entrée de Port-Louis. Ça roule plutôt bien en ce moment. Rond-point de réduit, quelques véhicules du côté de Mouka et quelques temps d'arrêt également. Du côté d'Ébène, pas mal.

0: De ralentissement en ce moment du côté de Quatre Bornes, Phoenix et Curepipes. Drive slowly and safely, les amis. Give way, please. Respectez les codes de la route et les limitations de vitesse et restez bien branchés sur Énergie Maurice.
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3: Allez, faites vos étirements si vous quittez le lit ce matin et que vous apprêtez à attaquer comme il se doit cette belle journée du lundi 29 juin 2026. Vous êtes à l'écoute de Énergie, vous êtes à l'écoute du Morning Show.
0: Bonjour à tous, comment ça va? On espère que tout va bien de votre côté en ce lundi 29 juin 2026. Bienvenue once again, courage pour cette nouvelle journée qui s'annonce. À venir dans quelques instants des jeux et des cadeaux, alors restez avec nous.
4: Bonjour et bienvenue à tous ceux qui viennent de se brancher Énergie Maurice. Vous êtes dans le maximal trio du Morning Show et figurez-vous qu'on est ensemble jusqu'à 10h.
3: Et nous ce matin, on a décidé de s'intéresser à ces petites choses de la vie du quotidien qu'on ne réfléchit pas mais qui est tout aussi important pour nous. Et du coup ce matin, ce lundi, on a décidé de s'intéresser à votre positionnement sur le lit. Alors on a tous une place sur le lit. Il y en a qui ont dormi dans gauche, il y en a qui ont dormi dans droite, et il y en a qui ont décidé de se mettre au milieu. Alors vous, est-ce que vous êtes du genre à avoir une place spécifique sur le lit? Est-ce qu'il y a un côté du lit qui est différent, même si le matelas est toujours le même? On a l'impression qu'il y a un côté qui est toujours plus doux. Est-ce que c'est le cas?
0: Oui, story time. Personally, les amis, je préfère les bras de mon chéri. Mais en général, je dors à droite du lit. C'est une habitude, tout simplement. Mais according to research, ceux qui dorment du côté droit du lit ont tendance à être calmes et cela améliore votre posture et votre digestion. Voilà.
3: Donc c'est le côté droit.
0: Exactement.
3: Dans la posture et la digestion.
0: Oh yes.
3: Très bien. Tasnim?
4: Eh bien moi, c'est tout à fait différent. C'est le côté qui est le plus près des toilettes.
3: Très bien.
4: Comme ça, c'est pratique pour la nuit.
3: Donc ça, c'est une question de digestion. Voilà.
4: Tout à fait.
3: Très bien.
0: Oh my God.
3: Oui, enfin moi, à l'époque, je ne sais pas. J'ai une préférence. À une époque, je dormais à droite.
4: Ouais.
3: Maintenant, j'ai shifté à gauche.
4: Ouais.
3: Donc, je n'ai pas trop bien compris pourquoi j'ai shifté. Mais bon, en tout cas, c'est comme ça.
4: Mais essaye de shifter au milieu pour voir.
3: Voilà, ici dans le centre maintenant. En tout cas, vous aussi, là, posez-vous cette question ce matin. Avez-vous une préférence de côté sur le lit? Est-ce que c'est pour des raisons de digestion? Est-ce que c'est pour des raisons de confort? Est-ce que vous êtes gauche ou droite sur votre lit? Dites-nous tout en inbox sur la page Facebook de Énergie Maurice.
0: Exactement, passez de très bons moments sur Énergie, les amis. Excellente matinée à tous.
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1: Et nous, dans le Morning Show, ne vous oublie pas, je vous rappelle que chaque heure, il y a la possibilité de repartir avec un cadeau. Et ce matin, dans notre énorme boîte à cadeaux, on va proposer quoi à nos auditeurs?
2: Puisqu'on est en mode très généreux en ce beau matin lundi, Richard, et ben on veut vous offrir un voucher d'une valeur de 1000 roupies de la part de Decathlon et Énergie Maurice. Et pour pouvoir gagner ce cadeau, il vous suffit tout simplement d'écouter attentivement la question suivante.
1: Allez, on va faire comme Julien Lepers dans Question pour un champion. On va vous poser cette question. Chez Decathlon, les produits sont généralement, selon vous, développés? Réponse A, uniquement en Europe. Réponse B, testés sur le terrain avec des sportifs utilisateurs. Ou c'est la réponse C, importés sans modification. Alors, si vous voulez repartir avec ce voucher d'une valeur de 1000 roupies, répondez à cette question. Chez Decathlon, les produits sont généralement, réponse A, développés uniquement en Europe. Réponse B, testés sur le terrain avec des sportifs utilisateurs, des professionnels. Ou est-ce que c'est la réponse C, importés sans modification? Si vous l'avez, cette bonne réponse, si c'est A, si c'est B ou si c'est C, que faut-il faire?
3: Alors, jouez avec nous, les amis, si vous avez la bonne réponse de notre Bichard. Appelez-nous tout de suite sur le 260 95 00 260 95 00. Bonne chance à tous.
1: Allez, on se fait plaisir côté hit avec Coldplay.
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0: À ce Morning Show, on est ensemble jusqu'à 10h, mais là on est en mode jeu et cadeau.
1: Exactement, c'est votre émission préférée, le Morning Show qui continue. It's game time à sur Énergie les amis. Alors ce matin, un voucher de 1000 roupies à remporter, offert par Énergie et Décathlon. On accueille tout de suite Benoît à l'antenne. Benoît, bonjour et bienvenue sur Énergie.
2: Bonjour, bonjour, bonjour à Team Énergie.
0: Bonjour Benoît.
1: Comment ça va Benoît?
2: Ça va comme un lundi.
1: D'accord, tu as passé un bon week-end j'espère.
2: Oui, ça a été.
1: Ok,
2: oui, oui.
1: Tu fais quoi dans la vie, Benoît? Et tu habites où?
2: Alors, moi, je suis de Rivière-les-Anguilles.
1: D'accord.
2: Et ben, je travaille dans l'informatique.
1: Très bien, courage pour cette journée.
0: Alors, c'est un sudiste qui nous appelle ce matin. Rivière-les-Anguilles, c'est plus sud que ça, tu meurs, c'est clair. Benoît, explique-nous ta logique du lundi. Moi, je suis curieux, là. Comme un lundi, c'est comment pour toi?
2: Comme un lundi, se lever après le week-end, épuisé, ouais, pour aller se reposer au bureau.
0: Voilà, c'est le jour. Au fait, c'est le jour où on devrait être en congé. Au fait,
2: exactement. Après le week-end, c'est un jour important.
0: Voilà. Et donc, désormais, on a des congés publics après le dimanche. Hein, quand c'est férié dimanche, donc lundi c'est congé. Donc, je pense qu'après un dimanche week-end, il faudrait peut-être qu'on ait un lundi week-end. Voilà, c'est à discuter. Voilà, on va parler ça avec toutes les directions des entreprises. On va leur dire de réfléchir à cette idée. Benoît, réponds à la question du jour. Chez Decathlon, les produits sont généralement développés. Réponse A, uniquement en Europe. Réponse B, testés sur le terrain avec des sportifs utilisateurs ou importés sans modification. A, B ou C selon toi?
2: C'est la réponse B. Testé par les sportifs.
0: Allez, on vérifie ça.
1: Et oui, happy shopping chez Decathlon. Bravo à toi, Benoît. Tu es notre grand gagnant. Et ce matin, tu repars avec un voucher de 1000 roupies, bien sûr. Offert par Énergie et Decathlon. Félicitations à toi, Benoît.
0: Benoît, on fait coucou.
2: Merci
0: à qui
2: bien. On fait coucou à tous ceux qui me reconnaîtront, les membres de ma famille et mes collègues du bureau. Ils seront.
3: Superbe. Et Benoît, juste avant de partir, dis-nous, c'est quoi ta radio préférée?
2: Énergie, bien sûr.
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5: Bonjour à tous les béliers, prenez du temps pour vous, divertissez-vous. Taureau, il est légitime d'avoir des doutes de temps en temps. Gémeaux, votre manque de confiance joue en votre défaveur pour trouver l'âme sœur. Cancer, pour bien aimer, il faut d'abord s'aimer soi-même. Lion, ne vous mettez pas trop de pression. Les vierges, évitez les bruits de couloir. Balance, tendresse et compréhension rythment votre journée. Scorpion, vous savez sur qui compter. Sagittaire, ne négligez pas votre sommeil. Capricorne, vous avez plus d'une idée en tête. Les Verseaux, osez faire preuve d'audace et d'innovation. Poissons, vous brillez lorsque vous êtes au centre de l'attention. Belle journée à tous.
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0: Et encore plus spécial le 29 juin 2026 puisque nous célébrons ensemble ce matin votre anniversaire.
1: Indeed, cheers to more fun and more beautiful memories. Wishing you all the best on your special birthday. Alors les amis, en ce lundi 29 juin 2026, on souhaite bon anniversaire à la belle Priti qui nous écoute du côté de Piton. Happy birthday à Clarelle de Sainte-Croix. Il fête ses 38 ans aujourd'hui. Best wishes de la part de Olivier et joyeux anniversaire à Marine de Grand-Gaube de la part de Zénia. Tous les matins, envoyez-nous vos dédicaces et vos messages d'anniversaire sur la page Facebook de Énergie Maurice.
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2: Faut-il sortir avec des lunettes de soleil ou un parapluie? Allons consulter l'assistant de Dame Nature, Richard.
3: Eh bien, ce matin, ce sont les lunettes de préférence, les lunettes de soleil, puisqu'il fera beau ce matin, même si dans l'après-midi, on prévoit quelques petites périodes nuageuses avec de la pluie, notamment au sud-est et sur les hauteurs. Côté température, en revanche, il fera froid aujourd'hui, avec une minimale qui va tourner entre 15 et 17 sur les hauts, entre 19 et 22 degrés dans les régions côtières. Et à noter que la mer reste forte au-delà des récifs, avec des houles du sud-ouest de l'ordre de 2,50 m. Les sorties en haute mer, ainsi que dans les lagons du sud et de l'ouest, sont déconseillées.
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2: 8h10, on va y aller, on va jeter un coup d'œil à la situation pour aider tous ceux qui sont en route pour le boulot en ce moment, pour leur dire eh bien, si ça bouchonne ou pas là tout de suite.
3: Alors, le trafic est dense ce matin à Caudan avec un important flux des véhicules en direction du centre de Port-Louis. Des ralentissements sont à prévoir, bien sûr, aux heures de pointe. Et à Terre-Rouge, le flyover est également bien chargé avec une longue file de véhicules en direction de Port-Louis. Prévoyez quelques minutes supplémentaires pour vos déplacements. Et du côté de Place d'Orme, le trafic est fluide avec une bonne circulation dans le centre-ville. Et enfin, au réduit, les conditions de circulation sont bonnes et le trafic est fluide. Bonne route à tous, soyez prudents, respectez les limitations de vitesse et surtout, passez une excellente matinée avec Énergie Maurice.
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2: Le réveil a été dur ce matin, c'est pas vos pieds qui ont touché le sol mais la main en premier, c'est lundi, on comprend, mais heureusement que vous avez fait déjà ce premier bon choix d'être branché, le Morning Show, et nous sommes ensemble pour de la positivité jusqu'à 10h.
6: Good morning, happy Monday sur Énergie. Maurice, bienvenue si vous venez de vous brancher, quel plaisir de vous accompagner les amis. On espère que tout va bien de votre côté, it's a beautiful day, profitez au maximum de votre journée à l'écoute de Énergie, à venir dans quelques instants des jeux et des cadeaux.
3: Bienvenue de votre nouvelle heure. Et là, comme vous savez, c'est le trio qui vous accompagne. On est ensemble jusqu'à 10h. Alors que de la good vibes, bonne vibes, good vibes. Je sais pas comment dire ça, mais moi, j'aimerais bien dire, c'est juste de la positivité avec nous.

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1: Ensemble jusqu'à 10h. Je rappelle que depuis ce matin, nous, on a lancé cette fameuse thématique. On s'intéresse et vous pouvez nous inboxer tout ça sur la page Facebook de Énergie Maurice à votre position dans le lit. Oui, on a tous un endroit préféré dans le lit. Est-ce que c'est du côté gauche? Est-ce que c'est du côté droit? On avait d'ailleurs posé la question ce matin. On va peut-être faire notre recap de ces fameuses positions qu'on adore. Donc, du coup, oui, on en avait parlé. Tu nous disais, toi, Shiny, que tu étais plus du côté droite.
0: Alors, les amis, sleeping in your boyfriend's arms is better. Mais moi, je dors à droite du lit. Et oui, c'est une habitude, tout simplement. Parce que quand j'étais petite, ma maman déposait des peluches à gauche du lit. 30 years after, j'attends le future husband.
1: Donc, mais les peluches sont restées du côté gauche, du coup.
0: Exactement, j'attends toujours, you know.
1: Voilà, alors,
0: my husband, where are you?
1: Alors, soit t'as Snim gauche, droite.
2: Ben, moi, c'est le côté le plus pratique. Là où les toilettes sont placées, surtout pour la nuit, c'est beaucoup plus pratique. Mais aussi, je peux aussi dormir au milieu, droite, gauche, comme je veux.
1: Il n'y a pas de préférence?
2: Non, il n'y a pas de préférence. Normalement, je dois juste regarder où sont les toilettes.
1: Voilà. Allez, moi, je vais vous poser cette question ce matin. Si vous êtes en voiture ou si vous êtes à la maison, allez, réfléchissez et dites-moi ensuite, vous êtes du côté gauche ou du côté droite? Allez, nous, on continue avec les hits sur Énergie.
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1: Juste avant, c'est un des hits du moment. Jérémy et son frérot, La Balade, pour vous accompagner sur Énergie Maurice en ce lundi 29 juin 2026. Mais dans la matinale, chaque heure correspond à un cadeau à vous offrir.
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1: Alors si vous voulez ce cadeau, il faut dire quel pays est considéré comme le plus grand producteur de café au monde. Quel pays est considéré comme le plus grand producteur de café au monde? Est-ce que c'est la réponse A, la Colombie? Est-ce que c'est la réponse B, Brésil? Ou est-ce que c'est la réponse C, Éthiopie? Quel pays est considéré comme le plus grand producteur de café au monde? Est-ce que c'est Colombie, Brésil, Éthiopie? Et je vous donne un indice de taille. Ce pays participe à la Coupe du Monde et sera en action ce soir face au Japon. Allez, si vous l'avez, cette bonne réponse, un seul numéro de téléphone.
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1: Oui, on vit cette Coupe du Monde, on n'est plus en phase de groupe, on est désormais dans la phase des éliminatoires directes et un match a eu lieu hier entre le pays hôte Canada et le représentant du continent africain, l'Afrique du Sud. Le match s'est joué jusqu'à la toute dernière minute, il a fallu donc attendre la 92e minute de jeu pour voir Estaquio marquer le but des Canadiens et envoyer le Canada dans les huitièmes de finale de cette Coupe du Monde. L'Afrique du Sud qui rentre désormais chez elle et à l'affiche ce soir à 21h, un des favoris à la compétition, le Brésil, ira croiser le fer avec le Japon, le pays le plus fort en ce moment et qui représente le continent asiatique en Brésil-Japon. Une affiche qu'il ne va falloir pas manquer sous aucun prétexte ce soir. Il y aura également aux alentours de 00h30 l'Allemagne qui sera en action face au Paraguay, tandis que la Hollande ira affronter le Maroc. Ce sera pour ceux qui arrivent à se lever très tôt le matin, soit à 5h du matin. Et puis l'actualité de la Coupe du Monde, c'est également cette

0: proposition qui a été faite à Harry Kane durant le week-end. Le FC Barcelone a approché les représentants du buteur anglais Harry Kane pour essayer de le recruter. Harry Kane au FC Barcelone, est-ce que ce sera la grosse affiche, la grosse nouvelle ou l'actualité du mercato? En tout cas, c'est à suivre tout le long de cette Coupe du Monde. Voilà, c'est tout pour l'agenda des matchs. Nous, on se donne rendez-vous dès demain pour d'autres actualités footballistiques. En attendant, les hits reviennent sur Énergie.
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1: Juste avant, on a fait un saut dans le temps. On est retourné dans les années 80 avec George Michael et son fameux Careless Whisper. Mais je vous rappelle que chaque heure dans ce Morning Show, la possibilité de repartir avec un cadeau.
2: Tout à fait, il se peut que là, on a peut-être notre gagnante avec nous qui va repartir avec un pack de cadeaux de la part de Nescafé. Alors, on va accueillir Pauline.
3: Bonjour.
2: Bonjour Pauline, comment tu vas?
3: Ça va, en forme pour un lundi, et vous?
2: Eh bien, moi je pète la forme, mon équipe aussi pète la forme.
3: Super.
2: Alors Pauline, moi je tiens à te dire que ton nom est unique, c'est la première fois que j'entends ça. Et également, je pense, mes deux amis aussi. C'est vraiment unique. C'est super ton prénom.
1: Et qui a choisi ce fameux prénom, Pauline?
3: Alors, c'est ma maman.
1: Sa maman. Elle a été inspirée par quelque chose spécifique, non?
3: Je pense que c'était durant un film.
1: Oui.
3: Je ne sais plus quel film, par contre.
1: D'accord. Donc, c'était quoi? Léorine s'appelait Pauline et la maman a trouvé le prénom magnifique.
3: Voilà.
1: Très bien. Par contre, j'ai une autre question. Tu nous as dit comme un lundi. On est intéressé de savoir l'interprétation des lundis des auditeurs. Pour toi, le comme un lundi, ça veut dire quoi?
3: Je sais pas. C'est comme énergie Maurice, énergétique.
1: Ah. Wow. Là, c'est difficile de faire mieux. Du coup, je vais sur la question tout de suite. On est trop contents, nous. Quel pays est considéré comme le plus grand producteur de café au monde? Est-ce que c'est Colombie, Brésil ou Éthiopie?
3: Brésil,
1: on valide.
2: Oui, bravo à toi, félicitations à toi Pauline, tu vas pouvoir repartir avec les packs de Nescafé. Donc dedans tu as un agenda, un cuillère, la tasse, le mug, travel mug, etc. Et bien félicitations à toi Pauline.
3: Merci.
1: Pauline,
3: merci.
1: On fait coucou à qui?
3: Mes parents et à mon fils Kigan, qui est à l'école actuellement.
4: D'accord, salut à toi Pauline, belle journée, congratulations for winning gifts. Avant de partir, dis-nous Pauline, quelle est ta radio préférée?
3: Énergie Maurice.
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6: Bonjour à tous les béliers, prenez du temps pour vous, divertissez-vous. Taureau, il est légitime d'avoir des doutes de temps en temps. Gémeaux, votre manque de confiance joue en votre défaveur pour trouver l'âme sœur. Cancer, pour bien aimer, il faut d'abord s'aimer soi-même. Lion, ne vous mettez pas trop de pression. Les vierges, évitez les bruits de couloir. Balance, tendresse et compréhension rythment votre journée. Scorpion, vous savez sur qui compter. Sagittaire, ne négligez pas votre sommeil. Capricorne, vous avez plus d'une idée en tête. Les Verseaux, osez faire preuve d'audace et d'innovation. Poissons, vous brillez lorsque vous êtes au centre de l'attention. Belle journée à tous.

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1: Et on va y aller, elle est en ce 29 juin 2026 pour les prévisions concernant la météo du jour.
2: Here we go with your weather news. Alors les amis, des nuages venant du sud-est influencent le temps local. Les prévisions pour les prochaines 24 heures. Alors beau temps ce matin, des périodes nuageuses sont prévues au cours de la journée avec des averses au sud, à l'est et sur les hauteurs. Des poches de brouillard sont aussi prévues dans l'après-midi. La température maximale variera entre 20 et 23 degrés sur le plateau central et variera entre 25 et 28 degrés dans les régions côtières. Voilà, excellente journée sur Énergie Maurice. 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
1: Vous êtes en voiture, en direction le boulot à 7h et nous on vous donne la situation. Que se passe-t-il? Véhicule, beaucoup de véhicules ou pas?
2: Drive slowly ce matin les amis, ça roule tranquillement sur nos routes dans le Nord, heureusement. En ce lundi matin, si vous partez vers Port-Louis, ça bloque à l'entrée de Port-Louis comme d'habitude, mais ça roule plutôt bien en ce moment au rond-point de réduit et ça avance tranquillement du côté de Moka. Quelques temps d'arrêt à signaler au rond-point d'Ébène et pas mal de véhicules en ce moment. Du côté de Rosil, ça bloque un petit peu du côté de Quatre-Bornes. Et Floréal en ce moment, ce drive slowly and safely, give way, respectez les limitations de vitesse et restez bien branchés sur Énergie Maurice.
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1: Le trio est là pour vous accompagner encore 60 minutes de pur bonheur dans ce morning show.
2: Welcome back, on espère que tout va bien de votre côté. On vous souhaite bon courage pour le boulot aujourd'hui. Que ce lundi soit rempli de belles choses, oui. Si vous êtes à la maison, bah, prenez un bon café and vibe with us.
3: J'espère que votre matinée se passe à merveille, que vous soyez au travail, sur la route ou à la maison. Je vous dis merci de nous choisir pour vous accompagner. Et bien sûr, au programme, il y aura encore plus de musique, vos petits messages, dédicaces, ce que vous voulez. Et surtout, plein de cadeaux à gagner. Et aussi, le plus important, c'est la bonne humeur, n'est-ce pas Richard?
1: Absolument, et j'annonce la couleur que dans quelques minutes, vous pourrez vous faire beau ou belle, puisqu'on aura des cadeaux Fidra à vous offrir. Ce sera juste après cette courte pause.
2: Stay beautiful, belle journée sur Énergie Maurice.
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2: On est là, encore une quarantaine de minutes à passer en votre compagnie. On ne vous oublie pas, on vous le rappelle, on vous le dit tous les matins. Possibilité de repartir avec tout plein de cadeaux. Et ce matin, on veut se faire beau et belle.
3: Tout à fait, vous allez pouvoir tenter votre chance pour remporter un voucher Fidra d'une valeur de 500 roupies. Et bien, pour participer, restez bien à l'écoute de Énergie Maurice et surtout, restez à l'écoute de la question suivante.
2: Alors, absolument. Alors, Fidra aide principalement les consommateurs à quoi ? À exprimer leur style à travers les senteurs et les soins. Est-ce que c'est la réponse A ou bien est-ce que Fidra vous aide à construire votre

0: maison, c'est la réponse B. Alors selon vous, Fidra aide principalement les consommateurs à exprimer leur style à travers les senteurs et les soins, ou bien tout simplement à construire des maisons. Réponse A ou réponse B, si vous l'avez cette bonne réponse.
1: Alors les amis, if you love cosmetics, participate in our game. Ça y est, si vous avez la bonne réponse, appelez-nous tout de suite sur le 260 95 00 260 95 00. Le téléphone sonne. Bonne chance à tous.
0: Allez, cette question

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1: Oui, on est là, on peut encore une vingtaine de minutes à vous accompagner, oui, dans ce morning show spécial lundi. Et oui, notre boîte à cadeaux est toujours remplie.
2: Il y a un lance game for today, on y va pour le jeu. Ce matin, dans votre morning show, un voucher d'une valeur de 500 roupies à remporter, les amis. Bien sûr, offert par Fidra et Énergie. On accueille tout de suite la belle Marie de Port-Louis à l'antenne. Marie, bonjour et bienvenue sur Énergie.
1: Bonjour Marie.
3: Oui, bonjour.
2: Comment ça va Marie?
3: Très bien, et vous?
2: En forme, tu fais quoi dans la vie?
3: Je travaille à la maison même.
2: Work from home.
3: Exactement.
2: Bon courage à toi Marie, tu es prête pour la question?
3: Oui.
2: Let's go.
1: Alors Marie, écoute bien. Fidra aide principalement les consommateurs, selon toi, à exprimer leur style à travers les senteurs, les soins, ou bien ça aide à construire des maisons. Quand vous allez chez Fidra, c'est des blocs qu'on va aller acheter, ou bien est-ce que c'est des trucs de parfum, de beauté,
3: oui,
1: selon toi?
3: Ça, la réponse est A.
1: La réponse est A. On valide.
2: Et oui, félicitations à toi Marie, et tu repars avec un voucher de 500 roupies offert par Fidra et Énergie Maurice. Félicitations à toi Marie.
1: Et on fait coucou à qui Marie?
3: Je fais coucou à Grégory, Coyer, Mirad, Yachek aussi, et tout le monde, mes amis.
4: Superbe Marie, félicitations encore une fois à toi. Mais Marie, avant de partir, dis-nous, c'est quoi ta radio préférée?
3: Énergie.

0: pendant 12 mois sans intérêt.
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2: Bonjour à tous les béliers, prenez du temps pour vous, divertissez-vous.
3: Taureau, il est légitime d'avoir des doutes de temps en temps.
4: Gémeaux, votre manque de confiance joue en votre défaveur pour trouver l'âme sœur.
5: Cancer, pour bien aimer, il faut d'abord s'aimer soi-même.
6: Lion, ne vous mettez pas trop de pression.
7: Les vierges, évitez les bruits de couloir.
8: Balance, tendresse et compréhension rythment votre journée.
9: Scorpion, vous savez sur qui compter.
10: Sagittaire, ne négligez pas votre sommeil.
11: Capricorne, vous avez plus d'une idée en tête.
12: Les Verseaux, osez faire preuve d'audace et d'innovation.
13: Poissons, vous brillez lorsque vous êtes au centre de l'attention.
14: Belle journée à tous.
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2: 9h53 sur Énergie Maurice, ça y est, toutes les bonnes choses ont une fin. Le Morning Show, c'est terminé pour ce lundi.
0: Oui, time to say goodbye. Ce fut un plaisir de vous accompagner en ce beau lundi. Rendez-vous demain matin dès 6h avec Tasnim, Richard et Chalini. Voilà, take care, shine bright like a diamond.
3: Eh ben moi, c'est pas tout. Moi, c'est pas fini encore. Oui, parce qu'il m'a mis en coach, mais ça peut passer. Eh ben oui, on a Davinia qui nous a envoyé un petit message sur le Facebook de Énergie pour dire bonjour la team. Je dédie la prochaine chanson à mon époux Warren pour nos 8 ans de mariage aujourd'hui. Big kiss à vous, Davinia. Eh ben Davinia, on te souhaite que le meilleur pour ton couple et on te souhaite aussi happy anniversary for your couple. Wish you all the best. Mais là, nous et moi, je tiens à dire merci beaucoup à tous qui ont partagé cette matinée avec nous. Merci pour votre bonne humeur, vos messages, vos dédicaces et surtout vos anniversaires. Vous avez été incroyables.
2: Ouais, n'hésitez pas à nous envoyer en tout cas vos messages en inbox. Et puis n'oubliez pas qu'à partir de 10h, vous avez rendez-vous avec le Morning Bonus.
0: Le rendez-vous est donné. À demain, les amis. Bisous, bisous.
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1: Bonjour à tous, bienvenue dans le Morning Bonus, l'émission du dédicace sur votre radio préférée, NRJ Maurice. Alors aujourd'hui, c'est JP pour vous accompagner. Alors, pas hésiter à envoyer-moi cette bande de messages et dédicace sur les réseaux NRJ Maurice. Et vous faites moi-même un plaisir, calme tout ça pour vous, c'est tout, jusqu'à midi. Mais pour l'instant, une nouveauté.
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1: De retour dans le Morning Bonus, c'est là maintenant un message de Rebecca pour Rachel à Beaubassin. Merci pour ton amitié et pour tous les moments qu'on partage ensemble. Je te souhaite une superbe journée et j'espère qu'on se verra bientôt pour prendre un bon café et quelques fous rires. Et voilà, faites comme Rebecca, c'est aussi. Envoyez-moi vos messages via la page Facebook Messenger Énergie Maurice.

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6: Intervention spéciale de Monsieur Richaud qui va nous faire un point sur le classement des meilleurs buteurs de la Coupe du Monde de football.
7: Tu l'as dit, JP, difficile de ne pas suivre cette Coupe du Monde 2026. Surtout, il y a pas mal de suspense pour la course aux souliers d'or. Eh bien, c'est toujours Lionel Messi qui domine ce classement avec 6 buts et ce compte pourrait même augmenter puisque l'Argentine affronte le Cap Verde pour les 32e de finale de la Coupe du Monde. Derrière Messi, on retrouve pas mal de joueurs. Dembélé de l'équipe de France, Kylian Mbappé de l'équipe de France, Alan Junior du Brésil avec 4 buts chacun, et derrière ce trio on retrouve également Kane avec 3 buts, Cunha avec 3 buts ou encore Wissa, la petite star de la République démocratique du Congo. On rappelle que ce sera l'adversaire de l'Angleterre pour les 32e de finale. Donc Messi tiendra-t-il jusqu'au bout? C'est la question. En tout cas, nous on a hâte de suivre tous ces matchs.

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1: Là maintenant, message de Vikash pour son épouse, Anusha du Phoenix. Bonjour mon amour, je sais que tu es déjà en train de préparer ta journée. Je voulais simplement te dire merci pour tout ce que tu fais pour la famille. Passe une belle journée et on se retrouve ce soir. Gros bisous. Oh là là, mais c'est trop mignon ça, Vikash. Vous êtes capable d'avoir ce message dédicace via la page Facebook Messenger Energy Maurice.

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1: C'est parti pour les Job News du jour. Aujourd'hui, les réseaux sociaux peuvent jouer un rôle important dans votre recherche d'emploi. Pensez à vérifier ce que l'on trouve sur vous en ligne. Une photo professionnelle, des publications respectueuses et un profil à jour peuvent faire bonne impression. N'oubliez pas non plus de mettre en avant vos compétences sur les plateformes professionnelles. Votre prochaine opportunité se trouve peut-être à un simple clic. 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
1: Message de Mélanie pour Cindy Arrosé. Coucou Cindy, je sais que tu es déjà au bureau avec ton café à la main. Je voulais juste te souhaiter une excellente journée et te remercier pour le coup de main que tu m'as donné ce week-end. Bon courage pour le boulot et on se voit le week-end prochain. Voilà, c'était le message de Mélanie et pour l'instant, les hits continuent sur Énergie.
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1: Dernière heure, mais aussi nouvelle heure à vous accompagner dans le Morning Bonus. Alors, comment ça se passe? Le Morning Bonus, c'est quoi? C'est une émission de dédicace. Comment ça se passe? Bien simple, vous êtes avec moi, c'est le bon message, que ce soit pour votre amoureux, amoureuse, toute la famille, et moi, pour faire moi-même un plaisir, du caler tout ça pour vous jusqu'à midi.
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2: C'est au tour de Priya maintenant. Message pour sa maman Sunita de Triolet. Bonjour maman, je voulais profiter de la radio pour te souhaiter une excellente journée. Merci pour tous les conseils et pour tout ce que tu fais pour nous. Je t'aime très fort et prends bien soin de toi. Oh là là, Priya, c'est très très mignon. Allons, c'est ici. Fais comme Priya, à vous, je te donne un message. Dédicace, le Facebook Énergie Maurice.

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1: 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Voilà, le rendez-vous est donné pour tous les fans de Goldies, mais pour l'instant, les hits continuent sur Energy.
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1: Nous sommes arrivés à la fin du Morning Bonus. Je vous donne rendez-vous dès demain pour une nouvelle édition du Morning Bonus, l'émission de dédicace de 10h à midi, du lundi au dimanche, puis tous les jours de la semaine. Mais là, dans une dizaine de minutes, c'est Philippe qui arrive dans le NRJ Lunch. Il faut là, il pouvait y un peu qui est là dans cette assiette. Mais pour l'instant, il continue sur NRJ Maurice.
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1: Bon après-midi les amis, ici c'est Philippe et bienvenue dans le Energy Lunch. C'est votre rendez-vous gourmand que nous cous banti manger. Nous portons ce banti recette et plus important, nous avons banti son pour mettre dans un super mood. Mais avant qu'il nous rende dans ce super mood là, allons voir la situation sur nos routes.
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1: Alors, si nous pétions que nous allons tout de pour lui, que dans ce pays Luno, ça peut commencer à bloquer un petit peu mon pensée. Toujours une pays infernal, puis à route manger, aux alentours de peu bassin, parce que de la poste aussi, on commence à voir des ralentissements, tout comme à Rosil et à Quatre Bornes. Alors, parfait, manchicolé, allô, volant, mes amis, Énergie Maurice, nous là, vous mettez zut dans un super mood, parce que tout de suite, une nouveauté arrive pour vous.
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1: C'est Philippe de l'Énergie Lunch. Allô, qui programme qui est dédié dans au menu ou qui se ramène dans du pain ou qui carise dans le menu? C'est une petite question qui nous tendait tous les jours avec nous, de petits collègues au travail. Allô, les amis, avouez ce petit fruiteux, ce petit manger qui se tiennent préparé ou si vous découvrez qui ta recette récemment, ce livre pour partager avec nous. Vous êtes capable de nous petit fruiteux, le messenger Énergie Maurice et nous pour partager sur les réseaux. Mais en attendant, vous êtes là pour mettre une super ambiance avec Zut pendant la prochaine. Pour tout au long de l'émission, parce que tout de suite, non, vous y êtes hit sur Énergie Maurice.

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1: Oui, on vit cette Coupe du Monde, on n'est plus en phase de groupe, on est désormais dans la phase des éliminatoires directes et un match a eu lieu hier entre le pays hôte Canada et le représentant du continent africain, l'Afrique du Sud. Le match s'est joué jusqu'à la toute dernière minute, il a fallu donc attendre la 92e minute de jeu pour voir Estaquio marquer le but des Canadiens et envoyer le Canada dans les huitièmes de finale de cette Coupe du Monde. L'Afrique du Sud qui rentre désormais chez elle et à l'affiche ce soir à 21h, un des favoris à la compétition, le Brésil, ira croiser le fer avec le Japon, le pays le plus fort en ce moment et qui représente le continent asiatique en Brésil-Japon, une affiche qu'il ne va falloir pas manquer sous aucun prétexte ce soir. Il y aura également aux alentours de 00h30 l'Allemagne qui sera en action face au Paraguay, tandis que la Hollande ira affronter le Maroc. Ce sera pour ceux qui arrivent à se lever très tôt le matin, soit à 5h du matin. Et puis l'actualité de la Coupe du Monde, c'est également cette proposition qui a été faite à Harry Kane durant le week-end. Le FC Barcelone a approché les représentants du buteur anglais Harry Kane pour essayer de le recruter. Harry Kane au FC Barcelone, est-ce que ce sera la grosse affiche, la grosse nouvelle ou l'actualité du mercato? En tout cas, c'est à suivre tout le long de cette Coupe du Monde. Voilà, c'est tout pour l'agenda des matchs. Nous, on se donne rendez-vous dès demain pour d'autres actualités footballistique. En attendant, les hits reviennent sur Énergie.
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Et c'est parti pour le Sport News. En tennis, Jannik Sinner continue d'impressionner. Le numéro 1 mondial confirme son excellente forme à quelques jours de The Championship Wimbledon et fait plus que figure de favori pour décrocher un nouveau titre du Grand Chelem. En Formule 1, le paddock est déjà tourné vers le Grand Prix d'Autriche. Après plusieurs courses très disputées, chaque point compte désormais dans la lutte pour le championnat, aussi bien chez les pilotes que chez les constructeurs. En cyclisme, le compte à rebours est lancé. Le Tour de France débute cette semaine avec les meilleurs grimpeurs et sprinteurs du monde prêts à se battre pour le mythique maillot jaune.

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1: C'est l'Énergie Lunch pour vous, justement. Là, on gagne un petit message de notre fidèle auditeur Fabrice. De dire Fabrice, qui te met manger aujourd'hui? Fabrice, il répond avec un petit photo et aussi ce petit message. Allô, Fabrice, peut-être lise aujourd'hui programme. C'est l'Italie, comment se faire ce petit désintox, comment se manger un fille. Il a mis ce petit diris, ce petit lentinois et qu'un petit sardine à côté pour accompagner. Et il dit à des trois petits les ailes qui l'ont préparé d'un frayeux ce madame. Il fait un poulet. Me dit miam miam, Fabrice, très bien, paraît très très appétit. Et c'est aussi que je vais faire, monsieur Fabrice Hussein. Bon quoi, on fait pas de bon courage. Hein. Mon joli, je suis tout pour tout ban health goals qui te permettez. Tout de suite, c'est une nouveauté qui arrive pour vous sur Énergie Maurice.
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2: On est dans le Énergie Lunch, ici c'est Philippe pour vous accompagner. Alors ce matin, on peut livrer un petit fraîcheur qui peut motiver, il faut s'appeler Bat-Baté. D'ailleurs, ce week-end, la fraîcheur, là, comment nous déjà peut tuer dans certaines places, vous autres. Comment je peux faire pour vous copains avec ça, qui tirer ça de la nuit, trouver un petit la soupe, puis commence à tuer beaucoup. Et n'a pas pour la soupe tomate, parce qu'il peut gagner un petit la grippe aussi. Et quand bien sûr, nous gagnons nos classiques, un petit peu la lime aussi, qui rend bien pour réchauffer après travail, quand nous peut rentrer, quand fini, commence à faire un nouveau bonheur. Passez un bon petit moment et mangez un petit aliment. Donc, un petit aliment. En fait, peu importe, mais ça, franchement, l'y rentrer. Et je te commence à combattre cette fraîcheur. Là, vous êtes un égard, un petit message pour Messenger Energy Maurice et raconte-nous qui technique je t'ai là en ce moment pour chauffer les corps. Allez, tout de suite, les hits arrivent sur Energy Maurice.

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1: Bon après-midi à tous et ses potes. Et pour vos prévisions météorologiques, des nuages venant du sud-est influenceront le temps local au cours de la journée. Prévisions pour les prochaines 24 heures. Des périodes nuageuses sont prévues au cours de la journée avec des averses principalement au sud, au l'est et sur les hauteurs. Des poches de brouillard sont aussi attendues. La température maximale sera entre 20 et 23 degrés Celsius sur le plateau central et entre 25 et 28 degrés Celsius sur les régions côtières. Le temps sera plutôt nuageux cette nuit avec des averses passagères principalement à l'est, au sud et sur le plateau central.

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2: Nouvelle et dernière heure dans l'Energy Lunch. Philippe ici pour vous accompagner jusqu'à 14h. L'Energy Lunch, c'est tous les jours de midi à 14h. Alors, comment ça se passe? Il est très simple. Nous avons eu un petit son pendant que ce père route, tu manges. Je ne sais pas si c'est un tracas. Le clair musique pour mettre pendant que ce père route, tu manges. C'est nous qui prenons ça stress. Et je te dis, ça mène un petit manger pour nous, pour dire nous merci. Manger mon bébé dîner. Allez, tout de suite, une nouveauté.
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2: De retour dans le Energy Lunch, ici c'est Philippe. Alors nous gagnons un petit message de notre fidèle auditrice Micheline Soukait. Allô Micheline Pétia, excellent lundi, excellente semaine. Bon courage à toi et à toute la team de Energy. Et merci beaucoup Micheline, ça fait plaisir. Micheline, à toi, bon courage, excellente semaine à toi. Lipidia passe, allô Lipidia, toute la team Energy. On vient une chanson pour ce princesse chérie Johanna qui peut fêter son anniversaire aujourd'hui. Allô Johanna, s'il te plaît, écoute nous, nous souhaitons un joyeux anniversaire, nous souhaitons beaucoup de bonheur et aussi coucou à Francourt et Cole Coulas et à son chéri Régis, comme d'habitude notre chéri Régis, nous souhaitons aussi un excellent lundi et Lydia, merci, bisous bisous à vous tous notre fidèle auditrice Micheline de Beaubassin. Allô nous souhaitons vous un petit bisous bisous Micheline piouk piouk, nous comptons toi beaucoup tout de suite les amis, c'est les hits qui arrivent sur Énergie Maurice.

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2: On est toujours dans l'Énergie Lunch, encore une vingtaine de minutes à passer ensemble. Les amis, nous prenons un petit break avec à manger. Nous faisons un petit peu le Nuban Hot 6. Talo Sap et fait la une des actualités. Madonna a annoncé une collaboration avec Stromae. Et oui, alors on danse, mais cette fois, pas que nous perdons un petit peu révélé, mais c'est officiel maintenant. Nous cueillons pour guetter qui sa collaboration peut donner deux styles complètement différents, mais c'est sûr, ça va être feu. Les amis, allez tout de suite, c'est une nouveauté qui arrive pour vous.

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1: C'est déjà la fin du Énergie Lunch, les amis, de quelques instants. C'est l'Énergie Zen avec JP. Nous cueillons pour guetter qui l'a préparé pour nous, ça jeune homme-là. Mais c'est sûr, ça va être feu, ce moment d'actualité, le manga, le jeu vidéo, parce que nous connaissons l'actualité, là, tu es bien chargé, comment nous capable de dire. Allez, les amis, les hits continuent sur Énergie Maurice et tout de suite, c'est l'Énergie Zen avec JP.
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1: C'est parti pour les prévisions météo des plages pour cette soirée. Côté température, la maximale variera entre 19 et 22 degrés sur nos plages ce soir. Alors, petit conseil à Manjoubri qui a envie de sortir en plage, que ce soit dans le nord, dans l'est ou l'ouest, c'est capable de fiendi, mais il fera un peu froid. Mais par contre, pour Manjoubri qui reste dans le sud, il va pleuvoir. Alors, sautez avec vos parapluies ou sinon restez chez vous et restez branchés. 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

0: 16h. Alors, c'est JP pour vous accompagner jusqu'à 16h. Comment vous faites exciter là? On va parler de quoi pendant cette émission? À quoi s'attendre? On parle de jeux vidéo, de jeunes étoiles montantes dans le monde du sport, d'animé, d'annonces cinématographiques, mais aussi d'actualité sur vos artistes préférés. Alors, stay tuned. Mais pour l'instant, une nouveauté qui arrive.
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1: Aujourd'hui, on parle de Benson Boone. Dans l'actualité, c'est vos artistes préférés. Un an après Mr. Electric Blue, Benson Boone est de retour avec un nouveau single, The Time of My Life. Dans ce titre pop rock aux sonorités estivales, le chanteur américain célèbre les plus beaux moments de la vie tout en évoquant le manque d'un être aimé. Le clip qu'il a lui-même co-réalisé mêle humour et émotion dans une mise en scène théâtrale pleine de costumes et de personnages. Un morceau puissant qui pourrait bien devenir l'un des incontournables de l'été. Et voilà, c'est tout pour l'actualité musicale. Et les hits continuent sur Énergie Maurice.

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1: On va parler de films maintenant dans le Énergie Zen. Après le succès de la version espagnole, la saga à contresens revient avec sa version britannique. À contresens de Londres, retrouve Noah Nick, interprété par Asha Banks et Matthew Broome, confrontés à de nouveaux défis dans leur histoire d'amour. Bonne nouvelle pour les fans, les acteurs ont déjà confirmé qu'un troisième et dernier film est déjà en préparation qui viendra conclure cette trilogie britannique très attendue.

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1: Maintenant, dans le Énergie Zen, on va parler d'animé. Firefox nous plonge dans un monde où les humains peuvent spontanément s'enflammer et se transformer en monstres appelés Inferno. Pour les arrêter, des brigades spéciales de pompiers au pouvoir lié au feu rentrent en action. On y suit Shinra Kusakabe, un jeune héros capable de propulser des flammes avec ses pieds, bien décidé à découvrir la vérité sur l'incendie qui a détruit sa famille. Entre combats spectaculaires, mystères et animations impressionnantes, Fire Force est devenu l'un des shonen les plus marquants de ces dernières années. Et voilà, c'était tout pour l'instant animé. Elite continue sur Énergie Maurice.
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2: C'est parti pour l'infotrafic, on commence à pour lui, plus précisément, si tu fais moi caca, vous êtes my bad, plus précisément, Codan, direction le Nord, c'est bloqué, et direction le Sud, bloqué pareil, on s'envole, maintenant, on va vers Eben Motorway, ça donne quoi, ça avance fluidement, que ce soit quand c'est à direction Kepip ou direction pour lui, et là, on regarde un peu, quatre bornes, ça donne quoi. Direction La Luise, bloqué, et direction Saint-Jean, c'est bloqué. Bon courage à tout man automobiliste bloqué dans circulation, mais pour l'instant...
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2: Oui, pour l'instant, c'est le Énergie Zen, nouvelle et dernière heure avec vous. On va parler de quoi pendant cette heure? On va parler de jeux vidéo et de jeunes étoiles montantes dans le monde du sport. Tout ça pour vous jusqu'à 16h, mais pour tout de suite, une nouveauté qui arrive.
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Enya Gizan, The Legend of Zelda, est l'une des sagas de jeux vidéo les plus emblématiques au monde. On y suit Link, un jeune héros chargé de protéger le royaume d'Hyrule et de sauver la princesse Zelda face aux forces du mal. Entre exploration, énigmes, donjons et combats épiques, chaque aventure offre un univers surtout riche et captivant, avec des titres comme Breath of the Wild et Tears of the Kingdom. La licence continue de séduire des millions de joueurs à travers le monde. Et voilà, c'était tout pour l'instant jeux vidéo, et les hits continuent sur Energy Maurice.

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1: Place maintenant au moment jeune étoile montante dans le monde du sport. Aujourd'hui, on parle de Chloé Debord, une sprinteuse canadienne de para-athlétisme en pleine ascension. Originaire de la Nouvelle-Écosse, athlète de la catégorie T47, elle a connu une progression fulgurante qui l'a menée du sport scolaire jusqu'au rang de l'équipe nationale d'Athletics Canada. Après avoir représenté son pays lors des championnats du monde 2025 à New Delhi, elle a confirmé son immense potentiel en juin 2026 en étant sacrée double championne du Canada, 100 mètres et 200 mètres. Elle s'impose désormais comme l'une des figures majeures de la délégation canadienne en vue des prochains Jeux du Commonwealth à Glasgow. Et voilà, c'était tout pour l'instant. Jeune étoile montante dans le monde du sport. Et les hits continuent, surtout une nouveauté, tout de suite pour vous.
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1: Le Énergie Zen, c'est terminé pour aujourd'hui. Ce fut un réel plaisir pour moi d'être resté des vôtres pendant ces deux heures. Mais là, la fête continue sur Énergie. Dans une dizaine de minutes, c'est Philippe qui arrive dans le feu Énergie, l'émission qui booste tes yeux d'après le boulot. Philippe qui vous accompagne quand vous êtes au volant, quand vous êtes bloqué dans la circulation. Philippe sera avec vous pour faire cette guerre un petit peu, pour faire cette guerre un petit moment de bien-être. Mais pour l'instant, l'hit continue sur Énergie Maurice.
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1: Bon après-midi à tous, ici c'est Philippe et bienvenue dans le Full Energy. C'est votre rendez-vous après le travail. Alors, nous accompagnons jusqu'à la maison. Je sens juste un petit peu fatigué. Nous pouvons avoir un meilleur hit pour mettre dans une bonne humeur. Allez, sans plus tarder, c'est une nouveauté qui arrive pour vous.
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1: On est toujours dans le Full Énergie, je vais demander qui programme le ce soir World Cup Night, les amis. Alors à 21h, la CLCAO affronte les Samouraïs Bleus Brésil contre le Japon à 21h. Alors qui se pronostique, vous êtes qui s'en a se pensé qui peut gagner dans sa clash des titans ce soir? Alors le rendez-vous est donné, préparez-vous, tu peux prendre, vous êtes, ça va être chaud.

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1: C'est parti pour les Job News du jour. Aujourd'hui, les réseaux sociaux peuvent jouer un rôle important dans votre recherche d'emploi. Pensez à vérifier ce que l'on trouve sur vous en ligne. Une photo professionnelle, des publications respectueuses et un profil à jour peuvent faire bonne impression. N'oubliez pas non plus de mettre en avant vos compétences sur les plateformes professionnelles. Votre prochaine opportunité se trouve peut-être à un simple clic.

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1: Vous écoutez Énergie Maurice et c'est l'heure de votre bonne nouvelle du jour. Chaque jour sur Énergie Maurice, on prend un moment pour vous, un moment rien que pour sourire, se rappeler que le monde a de belles choses à offrir. Alors aujourd'hui, elle vient du Maryland et elle est vraiment touchante. Une maman du Maryland vient de vivre un moment extraordinaire. Elle a reçu son diplôme universitaire le même jour que son fils. Les deux ont traversé la Seine ensemble pour recevoir leur parchemin et elle avait mis ses études en pause pour élever ses enfants. Et des années plus tard, elle a repris et terminé et en même temps que son fils. La leçon du jour, il n'est jamais trop tôt pour réaliser ses rêves et parfois, les plus belles victoires se partagent en famille. Tout de suite, les amis, c'est une nouveauté qui arrive pour vous.
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1: On est toujours dans le Full Energy, on va parler des artistes maintenant et aujourd'hui on parle de Lenny. La chanteuse poursuit son épopée post-Star Academy avec son nouveau single Antidote, disponible depuis vendredi 26 juin et le moins qu'on puisse dire c'est que les fans sont conquis. Dans le clip, Lenny danse sur un toit d'immeuble, un déco qui fait directement écho aux paroles de sa chanson « Viens, on oublie tout, tout ce soir, le monde est à nous ». Et le succès est immédiat sur les réseaux, les commentaires sont unanimes. Victor de la Star Academy a même écrit « Non mais là, c'est juste parfait, star jusqu'au bout » et Anouk l'a décrite comme une déesse. Antidote de Lenny, disponible maintenant sur toutes les plateformes. Allô, Ban qui finit écouter, c'est quoi votre verdict? Allez, tout de suite, les hits arrivent sur Énergie Maurice.
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1: Nouvelle et dernière heure de le Full Énergie, mes cocos, Philippe ici pour vous accompagner jusqu'à 18h. Comment ça se passe? Nous racontons une petite histoire et de temps à autre, nous balançons un petit son. Mais sans plus tarder, nous tirons un petit coup de la situation sur nos routes.
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1: Alors, écran magique, montrez-moi que t'es dans un embouteillage. Alors, du côté de Codense vers Luno, ça fait commencer, nous commençons à trouver un petit ralentissement. Codense vers Luno et aussi vers le sud, du côté de Beaubassin aussi, nous commençons à trouver un petit ralentissement. Bon, là-bas, tout comme à Rosil, ensuite à Phoenix et aussi du côté de Eben, ça fait commencer à bloquer. Alors, les amis, pas fait couler, allô, volant, restez cool, restez zen, parce que tout de suite, nous pouvons avoir des tissons sur Énergie Maurice.
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1: Chaque jour, le Full Energy nous rappelle une petite affaire qui, des fois, malgré toute bonne préparation, nous capables de gagner un petit fil qui arrive n'importe où à travers le monde. Je peux passer une mauvaise journée, mais pense à les autres. Alors, donc, une vache en liberté a semé la pagaille sur une autoroute en Ontario. Au Canada, se balade tranquillement entre les voitures sous les yeux des automobilistes médusés. La police a dû intervenir pour bloquer la circulation et escorter la vache jusqu'à un endroit sûr. Et pendant ce temps, elle avançait à son propre rythme sans se presser. On imagine les automobilistes en retour au bureau qui expliquent « Non, vraiment, il y a une vache sur l'autoroute. » Alors, la leçon du jour, parfois les bouchons du lundi matin ont des excuses vraiment insolites. Alors, je t'acquipe les excuses, je les attirais pour rentrer au travail. Vous êtes pas con là-bas. Canada, Manadia et tiens, une vache, tu me bloques chemin. Allez, tout de suite, les amis, les hits arrivent sur Énergie Monde.

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2: Et c'est parti pour le Sport News. En tennis, Jannik Sinner continue d'impressionner. Le numéro 1 mondial confirme son excellente forme à quelques jours de The Championship Wimbledon et fait plus que figure de favori pour décrocher un nouveau titre du Grand Chelem. En Formule 1, le paddock est déjà tourné vers le Grand Prix d'Autriche. Après plusieurs courses très disputées, chaque point compte désormais dans la lutte pour le championnat, aussi bien chez les pilotes que chez les constructeurs. En cyclisme, le compte à rebours est lancé. Le Tour de France débute cette semaine avec les meilleurs grimpeurs et sprinteurs du monde prêts à se battre pour le mythique maillot jaune.
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4: Oui, on vit cette Coupe du Monde, on n'est plus en phase de groupe, on est désormais dans la phase des éliminatoires directes et un match a eu lieu hier entre le pays hôte Canada et le représentant du continent africain, l'Afrique du Sud. Le match s'est joué jusqu'à la toute dernière minute, il a fallu donc attendre la 92e minute de jeu pour voir Estaquio marquer le but des Canadiens et envoyer le Canada dans les huitièmes de finale de cette Coupe du Monde, l'Afrique du Sud qui rentre désormais chez elle. Et à l'affiche ce soir à 21h, un des favoris à la compétition, le Brésil, ira croiser le fer avec le Japon, le pays le plus fort en ce moment et qui représente le continent asiatique en Brésil-Japon. Une affiche qu'il ne va falloir pas manquer sous aucun prétexte ce soir. Il y aura également aux alentours de 00h30 l'Allemagne qui sera en action face au Paraguay, tandis que la Hollande ira affronter le Maroc. Ce sera pour ceux qui arrivent à se lever très tôt le matin, soit à 5h du matin. Et puis l'actualité de la Coupe du Monde, c'est également cette proposition qui a été faite à Harry Kane durant le week-end. Le FC Barcelone a approché les représentants du buteur anglais Harry Kane pour essayer de le recruter. Harry Kane au FC Barcelone, est-ce que ce sera la grosse affiche, la grosse nouvelle ou l'actualité du mercato? En tout cas, c'est à suivre tout le long de cette Coupe du Monde. Voilà, c'est tout pour l'agenda des matchs. Nous, on se donne rendez-vous dès demain pour d'autres actualités footballistique. En attendant, les hits reviennent sur Énergie.
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1: C'est l'heure de votre astuce bien-être sur Énergie Maurice et ce lundi soir, on vous parle de la tendance à bien-être qui monte pour retour en 2026. La Somatic Movement Therapy, c'est une pratique basée sur le corps qui aide à libérer les tensions accumulées et à réguler la réponse au stress. Et elle est de plus en plus adoptée par les professionnels de santé mentale. Concrètement, ce soir, asseyez-vous confortablement, fermez les yeux et faites très lentement. Tournez vos épaules d'abord vers l'avant et puis vers l'arrière. En respirant profondément à chaque mouvement, en gros, c'est juste assise droite à l'ONCS et je fais ma petite rotation avec The Zepple. Allô, Banki, déjà, c'est Elise au PCI. Ça, ce soir, fais un petit feedback. Si la famille peut penser que c'est un petit peu bizarre, Jesuit, hey, no worries, beau PCI, la Somatic Movement Therapy, qui m'en apprend l'énergie, Maurice Audi. Allez, tout de suite, c'est une nouveauté qui arrive pour vous.

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1: C'est déjà la fin du Full Energy, les amis. Nous passons un très très bon moment ensemble. On se revoit demain pour une nouvelle émission du Full Energy. Et en attendant, les amis, dans quelques instants, c'est l'Energy Afterworks, votre dose de divertissement. Vous faites un gros gros gros bisou. On se revoit demain et les hits continuent sur Energy Maurice.
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1: Hello, hello, bonsoir à tous, c'est l'heure du Energy After Works, votre dose de divertissement JP. Comment ça va JP?
2: Très bien, merci et toi Philippe?
1: Ah, je vais m'en fous, mais tu fais un bilan, tu parles d'un JP lose aujourd'hui d'Apollon, tu te l'anniversaire récemment non JP?
2: Exactement, on fait mon anniversaire au week-end et c'est vrai, un petit peu fatigué.
1: Un petit peu, mais ouais, un petit peu fait parce que tu parais... Mais pas connu dans quel état tu étais là. Mais parrête.
2: Allô Philippe, on parle de quoi aujourd'hui?
1: Allez, j'y vais aujourd'hui, j'y vais puisque tu te fais grandir l'âge.
2: Oui.
1: On fait ça que l'année, nous dira, mais n'oubliez qu'il te grosse. J'y vais nous, un petit peu saut dans l'adolescence. C'est un petit thème qui toi te préparer, nous. J'y vais qui te concocter pour nous.
2: 10 pièces excuses qui te donnent pour pouvoir sortir de ça.
1: Ah non, là, attends, nous pécoses dans la vie de tous les jours, nous pécoses quand nous sommes jeunes ou soit, tu as besoin de mettre dans un petit peu
2: non, mais la vie de tous les jours.
1: Ouais, parce que tu veux dire que tu es encore jeune. Toi, tu es encore jeune. Moi, je n'ai pas besoin d'excuses pour mon sortir. Je vais mettre une savate.
2: Tu prends un lit, tu mets dans tes pieds.
1: Je vais mettre dans mes pieds, je vais mettre une chaude. Ou soit un jogging pour ne pas gagner frais, dépendant qui climat comment était. Et mon sorti.
2: Ouais, c'est vrai.
1: Tu vois, peut-être. Tu
2: es aussi, je vais mettre une savate.
1: Non, moi, tu me penses, vous pensez que vous avez dit, toi, tu as compris un permission pour te sortir dans le JV.
2: Exactement. Alors, Philippe, on a un jeu dans une dizaine de minutes.
1: Mais oui, il y a un jeu qui peut venir ensuite. L'actualité.

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1: Et dans la prochaine, on aura la rubrique de Monsieur Philippe.
0: Mais tout de suite, JP.
1: Une nouveauté.
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1: C'est l'Energy Afterworks. Les amis, il y a pour nous baise avec Bancadou. Parce que là, j'ai pu tourner une fois que tu peux dire, il fait un petit peu frédio. Tu connais qui demandait.
2: Une couverture.
1: Enfin non, moi je peux dire un bon petit film pour mettre-toi au chaud. Ouais, écoute, ça te capable qu'il y ait un bon petit film, mets-toi au chaud.
2: Nous avons de M-Ciné,
1: justement. Donc, ben, comme on a M-Ciné là, avec nous, nous payons deux cadeaux.
2: Non, pas... c'est pas là avec nous ici.
1: ouais, théoriquement, ouais, c'est pas avec nous dans comment tu dis, dans les quais, dans l'esprit, dans l'âme. Non, on va pas connaître. Allô, JP, deux billets M-Ciné.
2: Exactement. Philippe, vous posez-toi une petite question. Si tu as la bonne réponse, je te réponds via la page Facebook Messenger Energy Maurice. Aussi simple que ça.
1: Exactement. Pas vite, comment dire, suivre-nous après le travail pour dire-nous la réponse. Non.
2: Fini.
1: Mais la réponse, non, ça n'a pas passé. Alors, ça n'a très simple. Alors, un petit peu, puisque là, il y en a beaucoup de films. Enfin, tout le temps, beaucoup de films. Alors, nous, pour que c'est un petit peu, allô, cinéma connaissance générale, DC Universe.
2: Ok.
1: Allez. Oh, ouais. Il y a Supergirl qui est sorti, JP.
2: Oui.
1: D'accord, Supergirl. Alors, dans le film Supergirl, je vous ai dit à nous, Jason Momoa, il incarne quel personnage dans le film de Supergirl? Jason Momoa, il incarne quel personnage dans Supergirl? Nous pouvons attendre avec la bonne réponse par Messenger Energy Maurice, plus de t'aller avec deux billets M-Ciné. J'ai payé notre thème d'aujourd'hui. Ah, mais il commence à fatiguer.
2: Notre thème d'aujourd'hui, bien simple, Philippe, une pire excuse que tu peux donner pour te réussir sorti le soir.
1: Mais nous commençons avec toi, JP, la dernière fois que tu as un tu peux te sortir le soir.
2: Mais dis, la dernière fois, on me sortit le soir sans permission.
1: Non, pas quand tu es sorti, quand tu es causement.
2: Sans permission.
1: Et tu sens chaque grand, la rebelle, tu
2: sais. Ouais, mais on a 18 ans, c'est-à-dire.
1: Ouais, mon grand, ouais. Ensuite.
2: Mais j'ai vraiment perdu comme mes meilleurs camarades.
1: Oh.
2: Et là, on a un programme.
1: Ok.
2: Sauf que là-bas, on a une famille.
1: Oui.
2: Et famille, on a déjà mon maman, c'est une tourmente dans le
1: programme. Et puis, tout JB. Et maman, il a choqué.
2: Oui, oui.
1: En passant, vous êtes avant qu'il nous rentre dans l'émission, un petit discrément. Il nous pas fait encourager de pousser au petit
2: sang. Non, c'est
1: je disais tout le temps. Informe ce bon parent que je peux aller ou ce bon parent aussi, j'ai ce enfant, God, GPS, tout pour t'abaliser.
2: C'est parce que c'était une à 40 ans, t'es pas obligé.
1: T'inquiète, toi, moi. Moi, mon père, ici, si, moi, mais la fois, il dit, allez.
2: Ouais, ouais, pratiquement.
1: Moi, j'ai allé, pas fatigué, nous gagnons pas fatigué, nous gagnons pile à pied quand tu parles. Allez, changer graduellement avec le temps. Les LGB qui n'a avec ton maman, comment elle réagit à ça?
2: Mais bon, fini, bon, mal fini.
1: On te bégaye, on te bougeait, nous qui te gagne.
2: Non, tu venais. Une prive, moi, de ces trucs.
1: Ah, bon, d'accord avec toi, je trouvais que vous êtes tous affaires qui n'ont pas de conséquences. Non, mais déjà, nous qui étions dans la vie, qu'on ait une prive,
2: non,
1: de quoi.
2: Non, une prive, moi, de ces trucs.
1: Ah, là, là, tout maman, te veux dire.
2: Comment ça fait, nous, pas causer à l'antenne.
1: Ok, d'accord, nous laissons le jibane, nous déchaînons, nous, ben, la chose devinée. Au moins, c'est un disque à l'air, mais tout de suite, un JP.
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1: De retour.
2: Oui, de retour, écoute ça.
1: Dans le Energy Afterworks.
2: Alors,
1: mon ami Philippe.
2: Comment ça va, JP?
1: Très bien, merci, toi?
2: Moi aussi, ça va bien. Merci, JP.
1: Allez, on parle de quoi aujourd'hui?
2: Et le chemin cause mal excuse qui se tirait pour. Ben, pipi excuse ou ben excuse une tirée qui pousse de aussi, toi te le racontes, hein, lui.
1: Ben, c'était tout, si t'étais jeune, je me connais, ça remonte à faux longtemps.
2: Ben, moi aussi, pour réfléchir, quand il y a une fois, moi, je me un plan, pour PC rapper le mot, la dernière, qui était mon pensé, moi, jusqu'à 25. Donc, 24 ans, peut-être, moi, je me disais, tiens, un petit plan.
1: Ah ouais?
2: Avec mon maman.
1: Oui.
2: Ou comment dire, mon capa va sortir parce que tu peux veiller moi, même jusqu'à 24 ans, 25 ans, il y a copé veiller moi. Hein.
1: Ah ouais?
2: Ah ben oui, JP, toi aussi, me dire avec donc ton grand-mère, mon conseil, le bon copé, il veille toi, ton grand-mère, dit?
1: Oui.

0: Et comment?
1: Ah, mais vous êtes allé, vous y allez, bébé. Moi, j'ai bien pensé, une fois, que, par exemple, qui m'a fait acheter à moi une fois. Il y a encore des mamans, puis tu veux sortir, que tu veux aller. D'accord?
0: Ouais.
1: Et là, maman, j'ai mon père à la boutique, un goût.
0: Mais quand tu t'es détendu dans la boutique?
1: Ah, mais qui t'es là? Maman, vous avez des affaires, vous êtes là, pour toi, c'est tout ça, c'est franchi à ça, la porte là.
0: Quand tu arrives. C'est simple pour toi, après tu pars 4 là, c'est ton nom.
1: Après, c'est qui est arrivé de Jelly Bino, de Leslie. Tu as improvisé quand tu rentres.
0: Quand tu gagnes stress, c'est quand tu retrouves de la porte l'entrée. Là, tu dis, ah.
1: Là, tu as réfléchi. Qui te va raconter? Qui existe? Toi, tu vas raconter. Alors, moi, c'était mes affaires qui me servent. Hein. Là, je parle un petit peu dans ce que je me suis raconté longtemps. Moi, c'est les plus simples. Je me dis, moi, la boutique, un coup de me venir, ou soit un camarade, puis appelle-moi un coup de là. Un camarade, il appelle-moi un coup. Marguerite, camarade là, on dit, oh, mon vini. Et l'enfant, maman, tiens, mais tiens, il est rentré. Je dis, non, il est honté pour rentrer. Et je te trouve, il commence. Il commence, mais tiens, il est rentré, un coup de nous guetter. Ou soit, tiens, mais qui camarade ça, là, tu as besoin. Créman, c'est non, you discrément, vous êtes. Tiens, à moi, ce banat, tu es responsable, hein. Tiens, je parents, que je peux aller.
0: Non, franchement, vous êtes, parce qu'il n'est pas qu'à se connaître qui est capable d'arriver.
1: Eh oui, mais trouvez moi vraiment souvent qui chemine de plus en plus pertinent, c'est que c'est la peste parce qu'il connaît qui.
0: Il a envie de faire un plan avec lui.
1: Ouais, exactement. C'est fou, ça, JP, hein, donc accusation. Donc, qu'est-ce que tu peux? Ban prétexte, il nous tirait d'un noir de licence. Et je te dis, qui ban prétexte? Je t'ai raconté que je t'ai encore raconté avec ses parents pour nous garder une manœuvre de tête, l'esprit, je te suis. Mais tu de suite, JP.
0: Une nouveauté.
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0: du feu, du jeu, du foot, à le faire foot. Comme notre ami dit Richard Bédier, du jeu, du feu, du mot qui est un espace, comment dire, foot, dis ça, après, parce qu'il n'a pas l'esprit tout du qui écoute nous, JP, des gothiques, l'actualité football, si vous t'en dites, tu peux suivre ça, match Coupe du Monde, là, à fond, là, JP. Tu es une fois, tu peux dormir 3h, 5h, 5h du matin.
1: Parfois, moi, pas dormir, même,
0: fille. Parfois, tu pas dormir, tu me demandes comment tu fais dans le travail, que ça, des fois, nous guettons, nous passons sieste dans le sommeil, tu te éveilles. JP, update, moi.
1: Allô, là, Coupe du Monde, actuellement.
0: Ne pas plus que ce bain de parfum, là. Hey, mon bonnet, c'est l'occasion, mon glisse. Allez, ouais, que c'est.
1: On arrive en phase éliminatoire déjà, Philippe. Et hier, le Canada, tu peux recevoir l'Afrique du Sud.
0: Oh là là, match très intense. C'est tâche, je ne peux pas guetter, moi aussi.
1: Mon get score ce matin.
0: Oui.
1: Score final, 1-0. Un but à la 92e minute du joueur Eustachio.
0: Pas Canada.
1: Canadien.
0: Je crois que c'est l'Afrique du Sud. Ok, non, mais c'est bien. Ouais. Il y a un pays global. Les mots. Ouais. Ok. Et
1: ce soir, le Brésil de Neymar affronte les Samouraïs Bleus. Les Samouraïs Bleus, ben, ceux qui ne connaissent, c'est le Japon.
0: Ah, ok, et pour moi, ok, dis-moi.
1: Étant donné que notre ami Anna est un grand fan du Brésil.
0: Samouraïs Bleus, ok.
1: Non, mais
0: qui fait. Mais la fin du Japon, non, Maurice, quand tu es du même mauvais goût.
1: Ouais, étant donné qu'il y en a un grand fan du Brésil. Ça va espérer le Brésil qui a battu ce tour.
0: C'est moi avec Japon, pas connu. C'est moi. Et de me dire ça, je vais. Némo, pérante, l'outil, Moguette, comment tu me peux lever, péta plat, mais. Qui fait. Et moi, tout le monde commentait un comics, je suis choqué, il n'est pas blessé quand il peut prendre le terrain.
1: C'est vrai, il est rentré, il a une rate de dribble. Bon, mon papou attaque Nemo parce que
0: moi aussi, parce que
1: je suis content de Nemo.
0: Donc, les audits, moi, j'ai brillé de plus avec Nemo, moi. Parce que je me prends depuis mon travail ici, je me prends un peu grossé, je me dis, Nemo, c'est nous.
1: Exactement. Et à minuit 30, ma fille allemand. C'est joué contre Paraguay. Bon, ne pas pour un chef, je me dis à 14h, ne finit qu'on est.
0: En tout cas, c'est pas Paraguay.
1: Enfin, pas qu'on est, c'est peut-être la grande surprise de cette compétition.
0: Et en passant, tu peux dire Samouraï Blé contre Seuge, oui. Célissaou. Et l'attaquant Japon, il me fait un petit commentaire, il dit.

0: L'Allemagne, c'est pas...
1: Enfin, Brésil.
0: Ouais, sorry, Brésil. L'Indien, oui. Brésil, c'est pas Brésil longtemps. Là, c'est plus la France, l'Allemagne, c'est sa bande d'équipe-là qui te fait causer. D'ailleurs, Neymar, c'est pas le Neymar longtemps. Alors, l'Indien, l'équipe-là, pas intimidant.
1: Exactement, Neymar, c'est Ronaldinho. Il ressemble à lui.
0: Ouais, c'est ça que l'apparence.
1: Non, mais après le talent, pour moi, enfin, c'est pas un avis. Personnel.
0: Moi, la plupart du temps, quand un joueur fait mal commenter comme ça, de l'équipe, on a fait gros gâté avec de l'équipe. Hein.
1: Exactement, mais pour moi, enfin, je connais Maurice, il y a beaucoup de personnes qui sont au Brésil.
0: Japonais, nazisme.
1: Moi, pour là, demain, je prends plaisir avec eux.
0: Bien sûr, merci, nous partons tout demain, mesdames et messieurs. Mais tout de suite, JP.
1: Les hits continuent sur Énergie Maurice.
0: Of course!
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1: De retour, nouvelle année, surtout dans le Energy Afterworks avec Philippe et JP. Allô Philippe.
2: JP, ça va très bien, JP, et toi?
1: On va demander toi si ça va, moi. Allô Philippe.
2: Mais oui, les mots, mais là, allô, ça va très bien. Merci JP, et toi?
1: Ça va très bien, merci.
2: Pour te faire des petits gains de l'anniversaire, tu peux commencer à rébeller un petit peu, hein?
1: Exactement, dans la gage créole, il y a une phrase où on me dit, attends, œuf qui nous dit dans la gage créole.
2: Non, Jessie, hein?
1: Non, ça va.
2: Jessie même, hein?
1: Non, ça va. Allô, on parle de quoi aujourd'hui?
2: Et nous faisons un petit prétexte qui nous peut tirer quand nous sommes jeunes pour nous sortir à l'Alban-Plan. D'ailleurs, le parent capable d'écouter pour se connaître quand les enfants pétillent un plan avec eux.
1: Exactement.
2: Non, JP, oui. Tu te fais moi réaliser.
1: Même les enfants capables d'écouter pour gagner un ban de
2: conseil, ouais, parce qu'une enfant m'écoute, ça me get ban, excuse pas les enfants, tu sais, me dire, oh là là,
1: me déçu. Je tiens ban plan parfois, vous pouvez dire tout à l'heure.
2: Ouais.
1: Mais là, on a quoi tout de suite, Philippe?
2: Eh, mais je vais tout de suite, c'est une nouveauté.
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1: On arrive au moment, on peut le dire, le plus important de l'émission, c'est là Philippe pour montrer nous son savoir. Tout de suite, la rubrique de Philippe.
2: Merci beaucoup JP, aujourd'hui JP, tout le monde a vu que c'est une affaire qui est très importante, qui tient vraiment à cœur, l'amour.
1: L'amour.
2: Mais nous beaucoup c'est l'amour par rapport aux animaux.
1: Ouais.
2: Et nous beaucoup particulièrement ma chef de montagne.
1: Moi c'est qui content quand même grimper là.
2: Ouais, devenez le bâtiment de montagne, tu devais te trouver mal à courbe. Tout ça très impressionnant, JP. Mais JP, c'est une bonne découverte des affaires. Est-ce que tu connais comment ma chef de montagne se bat la colle avec ma femelle, surtout ma mâle pour chose. Et dis ça avec toi, JP, ça me fait moi commencer à réfléchir, ma lien qui peut être, ma lien génétique. Et là, ben, un chef de montagne, d'accord, qui est nous longtemps. JP, dis ça avec toi, tu zen, une femme, une tia la langue, un
1: souris. Toujours zen.
2: De l'histoire vive de tout illusion. JP, dis ça avec toi, qui peut être quand tu es jeune, tu as une tia la langue avec un ballon. Là, ce fait, il paraît un peu bizarre. Exactement. Oh, ben, il peut faire baptiser. Zinti à la langue avec moi, mesdames et messieurs, que dit bébé de moi, mal à l'aise, mais bon, très content, je vais. Écoute-moi, je vais. Ou soit, un petit fille, Inti à la langue avec toi. Hein?
1: Oui,
2: comment
1: oui,
2: dire, tu connais d'une façon mesquine. Et je trouve qu'il y a un chef de montage, c'est aussi pas de mal. Je tiens la langue, mais qu'il y a pas de neige, je vais te bémoncer, tu sais, tout le monde du monde.
1: Il n'est pas causé, il n'est pas
2: langue. Non, il n'est pas causé, il tient sur la langue. Et ben, il a pas longue la langue. Sur la langue, il est très longue, comme je dis, longue, qui a longue à te l'armée.
1: Ah ouais.
2: Alors, ouais, malade, il tient sur la langue. Ça, est-ce qu'on me choquer? Il y a l'en bas sur mon ton. Ouais. Non, pas long, les tout, sur les coups. Mais il y en a une longue, la longue, je te dis. Et allô, tu connais qui choque moi? Il servit ça pour battre la colle avec ma femelle. Et ma femelle, là, c'est ça qui choque moi, ma femelle, chat de montagne.
1: Tu as la longue, tu es content?
2: Non, apparemment, c'est pas ça. Vous ne connaissez pas, c'est peut-être du faisson quand il tape battre la langue. Mais il dit, c'est ça qui intrigue moi, ma femelle, chef. Là, je paye la réaction, on ne dit pas paraître rapide.

0: Et apparemment, bah, là, il s'est ça, c'est pousseuse.
1: Pour frimer.
0: Ouais, pour frimer, pour impressionner l'infirmière. Et c'est fascinant. Tu as trouvé comment sur l'invité, mon sein, pour impressionner l'infirmière. Femme là, il dit comme ça, dit waouh, Getty Pitié à la langue avec moi.
1: Man, si nous nous faisons ça, tu vas
0: nous faire un petit peu de police. Ouais, station la police. Mesdames et messieurs, ce qui m'a aussi dans le royaume des animaux, pas forcément moi aussi.
1: Il reste dans le royaume des animaux.
0: Comment tu veux dire, il reste dans le royaume des animaux. Pas faire ça. Hein, mesdames et messieurs, en public ou peu importe que c'était avec Bandy Moon, qui je ne pas connu. Si c'est enfin non, pas fait les tocos, non, blessé. Non, j'ai pas pu me causer, puis mon père, puis les choses. Avoyez-t-il son JP.

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1: Mesdames et messieurs, encore une vingtaine de minutes à passer dans l'énergie After Works. JP et Philippe pour vous accompagner jusqu'à 20h.
2: Exactement. Tu as pu me suivre, Cosmo. Frère, t'as lieu là, Philippe?
1: Oui. Mais je gagne le un petit message, justement. Mais du coup, je souffrais avant.
2: Mon frère, tu as rappelé quand tu as fait la musique des dernières écoles, là?
1: Oui.
2: Tu as déjeuné, enfin, déjeuné tôt après, tu te rappelles?
1: Oui.
2: Mon téléphone qui sonnait, c'était mon frère.
1: Oui, m'ont rappelé très bien.
2: Mon frère, seulement, dis-moi, aujourd'hui, on a fait musique des dernières écoles.
1: Ouais.
2: Grand-mère m'appelle et me demande où je suis.
1: Hein? Ouais.
2: Il y avait Prince Giving Music Day. C'est vrai qu'est-ce qui s'est passé, toi? J'ai pris le bus pour retourner à l'école. Bus est en panne. À savoir, il y a l'école, le collège de la confiance.
1: Ouais.
2: Non, bus est en panne via Coromandel parce qu'il y a des enfants d'école avant.
1: Ouais.
2: J'ai dit, ok, Coromandel, allô, qui boxe, vite.
1: Ouais, il y a un peu avant. Mon papier de rouge, mon bon itinéraire, oui.
2: Ouais, mais moi non plus. Allez, déjà, moi, j'ai dû mocher. Quand je mochais, j'avais faim.
1: Ok.
2: Je me suis en place, van pizza, mon assiette pizza.
1: Ok.
2: Et quand j'ai fini de manger, je me suis attendu bis la go pour retourner à case.
1: Qui l'a gore?
2: D'accord, aux îles. À savoir qu'il m'habite dans le centre.
1: Ouais.
2: Là, j'ai dit, moi, le grand mien ne veut pas me croire. Moi, j'ai dit, mais qui il est là? J'ai dit, moi, là, 17h. Moi, j'ai dit, mais qui est l'école finie? 14h30. Ah, moi, j'ai dit,
1: mon ami. Ah, moi-même, là. Hein, comment il y a venu le petit?
2: Daniel.
1: Daniel. Je vais te faire me rappeler les affaires. Moi, tu allais à l'école, je suis très, très strict. Hein.
2: Ouais.
1: Allô, maintenant, tu es à 8h15. Si tu es rentré après 8h15, la porte fermée, retourne de la maison.
2: Oui.
1: Mais tu connais moins des fois. Même moi, ce jour, j'ai eu un petit problème pour un bonheur, moi. Hein.
2: On nous connaît,
1: Et allô, JP, une fois, moi, je peux rendre l'école, tu peux te moi aussi. C'est pour qu'ils savent fermer mon carré tout de la case. Mais les enfants m'ont encouragé par le bonheur, c'est un mauvais exemple. D'ailleurs, si moi, là, tu te souviens que je me fais une blague, moi, je faisais catch-up. Si moi, tu rentres bonheur à l'école, peut-être, c'est aussi moi, tu Premier ministre.
2: Ou pas,
1: peut-être, c'est aussi médecin. Y'a avec. Et voilà tout. Nous gagnons le petit message, JP, ouais. Justement, nous lui a dit bonheur. Là, nous gagnons avec notre ami Anaïs. Anaïs, il a envoyé un petit message. Je m'ai dit, longtemps, d'accord,
2: oui.
1: Quand il a dit, je compte à danser avec ma camarade.
2: Oui,
1: d'accord,
2: oui.
1: Il fut un temps, on va venir se te faire dire, c'est maintenant, tiens, là, nous a fait longtemps, tu as appelé ça ma boîte de nuit.
2: Ma boîte de nuit, non, n'est
1: pas. Parce que le fameux, je fais que c'est quand même, je dis, non, c'est pas trop allé à ce test.
2: Non, boîte de nuit, on n'est plus en vogue.
1: Et ouais, il n'est plus en vogue, comme à longtemps. Alors, Lissi, j'ai dit, tu peux tirer un petit prétexte pour les sauter avec ce camarade, quand tu peux louer un transport aussi, si tu peux aller. Alors, j'ai pas capable, j'ai ce maman, boîte de nuit. Alors, j'ai une fois, tu peux tirer un petit plantre. Si pas Lydia, l'hyper-risque, t'es un gamin. Lydia, il y a un gamin plus bon, tu veux qu'il y ait.
2: Mais normal, comme ça, peine à souffrir.
1: Ouais, pas comment dire, pas arrêter la tête brûlée. Puis bon, tu fais qu'il y a. Il a dit non, nous pouvons rester. Nous pouvons guetter un petit film. Nous pouvons guetter un petit film Disney, Les Rois Lions, c'est pas qu'il y a. Il connaît des kits maquillage avec ce linge, il paraît là.
2: Comme ça, même, tu peux attraper.
1: Ah, kit maquillage.
2: Avec mon linge.
1: Ah, moi, je connais tout kit maquillage.
2: Non. Un peu comme l'histoire d'Anaïs, là. T'as un peu, mais je te racontais, t'as dit.
1: Ouais, beaucoup.
2: C'est un peu comme ça.
1: Beaucoup, tu vois, JP. Surtout si vous êtes avoué, c'est ma petite histoire. Mais tout de suite.
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1: Mesdames et messieurs, c'est l'heure.
2: C'est l'heure pour de quoi?
1: C'est l'heure, comme je l'ai dit à chaque temps, c'est l'heure. Non, il est l'heure pour nous, cette fois de dire au revoir, je vais.
2: Exactement, il est l'heure de dire au revoir aujourd'hui, le Energy After Work. C'est terminé.
1: C'est terminé, nous passons un petit moment magnifique ensemble.

0: Oui, je peux dire.
1: Tu as le mot de la fin?
0: Non, toi, tu as le mot de la fin.
1: Conseil que Mouenaouk donne à tous, c'est une émission de divertissement. Pas okay. Prendre le bon conseil, c'est tout bon jeune qui peut écouter actuellement.
0: Non, mesdames et messieurs, comment tu veux dire, c'est une émission de divertissement. Ça va à la vue et l'opinion. Beaucoup de gens disent à Manon Zafel, peine à l'écran. Ben, vu les choses présentées pendant l'émission, il n'y pas représente.
1: Le bien, ouais, nous sommes à faire comme ça, c'est vrai.
0: Et moi aussi, je peux me dire que vous êtes à Les Mondes, des fois, tu parles qu'on équipe à temps. Tant que possible, mesdames et messieurs, peut-être des difficiles, mais dis aux parents que
1: tu peux aller. Tenez, c'est un que tu peux aller.
0: Ouais, pas hasardé. Je suis toujours disous, tu parles qu'on attendre toi, cette place. Pour mon petit précaution, moi, font ban du monde, gosse de GPS animé, n'a beaucoup de façons à ça pour être informé. Pour être, comment dire, capable de faire ban du monde. Fais de ce mieux qui. Mettez du monde au courant que tu peux aller.
1: Exactement, voilà. Et qu'est-ce qu'on lui a dit, Philippe?
0: Il est le RJP, qui nous dit?
1: Non, mais
0: c'est grâce
1: pas,
0: à vous.
1: Ouais, n'oubliez pas, c'est grâce à vous qu'on existe.
0: Sayonara!
1: Ciao, ciao!
0: Piouk, piouk!

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